0: seconde.
1: Il manque plus là.
0: Il a été. Thierry Beccaro.
2: Jean.
0: Patrice Lafont.
1: C'est noyé à Fort Boyard.
0: William Lémergie.
1: Ah, il s'est pas réveillé ce matin.
0: Tu le connais, c'est Henri Sagnier.
1: Henri Sagnier, quand je parle.

0: le terreau favorable à la haine de l'autre, au racisme et au mépris.
1: Le refus de coopérer, de collaborer avec l'autorité.
0: Même si on marche séparément, on doit frapper ensemble.
2: Il y a quelque chose, une injustice quelque part, on descend tous. Il y a un problème quelque part, on descend tous.
1: La place, c'est de la désobéissance civile, c'est pas de la violence.
3: On a une place énorme, une responsabilité énorme dans ce qui s'est joué et ce qui se joue et ce qui va se jouer dans l'avenir.